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0: Non, c'est moi comme ça.
1: Comme ça, j'ai entendu là.
0: Non, comme ça, c'est le harshuna.
1: Mais nous sommes dans ce sujet-là.
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